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2: J'étais petit, j'étais naïf, j'étais gentil. Et chaque dimanche, à mes sorties, j'interrogeais ma mère. 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

0: Un grand bonjour à vous tous, chers amis auditeurs. La semaine dernière, nous avons commencé à déterminer ce que signifie exactement l'expression « œil pour œil, dent pour dent », ainsi que « tendre l'autre joue », comme le Christ le demande dans le sermon sur la montagne. Nous avons vu que Jésus, aussi bien que l'apôtre Paul, n'a pas hésité à défendre ses droits. Il n'a pas tendu l'autre joue dans le sens où certaines personnes interprètent ses paroles. C'est en défendant ses droits que l'apôtre Paul évita le fouet. Le tribun commanda de faire entrer Paul dans la forteresse et de lui donner la question par le fouet afin de savoir pour quel motif il criait ainsi contre lui. Lorsqu'on l'eut exposé au fouet, Paul dit au centenier qui était présent « Vous est-il permis de battre de verge un citoyen romain qui n'est pas même condamné ?» À ces mots, le centenier alla vers le tribun pour l'avertir, disant « Que vas-tu faire? Cet homme est romain. » Et le tribun étant venu, dit à Paul « Dis-moi, es-tu romain ?»« Oui, répondit-il. » Le tribun reprit « C'est avec beaucoup d'argent que j'ai acquis ce droit de citoyen. » « Et moi, dit Paul, je l'ai par ma naissance. » Aussitôt, ceux qui devaient lui donner la question se retirèrent, et le tribun, voyant que Paul était romain, fut dans la crainte parce qu'il l'avait fait lier. Il faut savoir que prétendre faussement être citoyen romain était passible de la peine de mort. Voilà pourquoi ils prenaient tous Paul au sérieux. L'apôtre Paul connaissait la signification des paroles formulées par le Christ. « Si quelqu'un te frappe sur la joue droite, présente-lui aussi l'autre. » Dans ce passage, le Christ commente la loi du juste dédommagement de l'Ancien Testament qui déclare « Tu ne jetteras aucun regard de pitié, œil pour œil, dent pour dent, main pour main, pied pour pied. » Cette loi limitait le dédommagement que l'on pouvait réclamer à quelqu'un. En d'autres termes, si on vous faisait perdre une dent, vous aviez le droit de réclamer une juste compensation pour cette dent perdue. Dans son sermon sur la montagne, Jésus s'adresse au véritable chrétien, à celui qui ne vit plus dans la transgression de la loi, qui s'est repenti et dans le cœur duquel le Saint-Esprit a écrit les lois divines au moment même où il a fait alliance avec Dieu. Jésus amplifie, il magnifie cette loi de l'Ancien Testament en disant « Vous avez appris qu'il a été dit « œil pour œil et dent pour dent ». Mais moi, je vous dis de ne pas résister aux méchants. Le Christ demande-t-il aux chrétiens de se laisser faire par le méchant? Il est bien question ici du méchant. Non, le Christ ne demande pas cela. Souvenez-vous, lorsqu'il a été frappé sur la joue devant le souverain sacrificateur, il n'a pas présenté l'autre joue, il a dit « si j'ai mal parlé, « Fais voir ce que j'ai dit de mal, et si j'ai bien parlé, pourquoi me frappes-tu » Autrement dit, si j'ai mal parlé, il ne fallait pas me frapper, mais me montrer, m'expliquer ce que j'ai dit de mal. Mais si j'ai bien parlé, tu n'avais pas à me frapper. Son comportement personnel est-il en contradiction avec ses enseignements? Non. Le Christ a été irréprochable dans sa conduite. Il ne nous demanderait pas de faire quelque chose alors que lui agirait autrement. Au contraire, il nous a laissé un exemple à suivre. Mais poursuivons notre lecture dans le sermon sur la montagne. Si quelqu'un veut plaider contre toi et prendre ta tunique, laisse-lui encore ton manteau. Le Christ ne veut pas que le chrétien subisse des abus. Au contraire, il doit rester maître de la situation. Il cite l'exemple de quelqu'un qui voulait plaider contre le chrétien pour détenir sa tunique en gage, faisant ainsi pression pour obtenir ce qui lui était dû. S'il voulait plaider, c'est qu'il ne voulait pas voler, mais passer devant un tribunal parce qu'il estimait qu'on lui devait quelque chose. Il voulait une garantie. Mais le Christ ajouta, « Laisse-lui encore ton manteau. » Pourquoi cela? Jésus s'adressait à ses disciples qui connaissaient les lois, et l'une d'elles, qui traite du créancier et du débiteur, précise, « Si tu prêtes de l'argent à mon peuple, au pauvre qui est avec toi, tu ne seras point à son égard comme un créancier. Tu n'exigeras de lui point d'intérêt. Si tu prends en gage le vêtement de ton prochain, tu le lui rendras avant le coucher du soleil, car c'est sa seule couverture. C'est le vêtement dont il s'enveloppe le corps. Dans quoi coucherait-il? S'il crie à moi, je l'entendrai car je suis miséricordieux. » Le Christ explique à ses disciples qu'il faut garder la situation en main. Puisqu'on demande ta tunique, donne aussi ton manteau. De toute façon, celui qui veut plaider contre toi devra te rendre le tout avant le coucher du soleil. Puisqu'il veut plaider, n'attends pas qu'il plaide. Donne-lui ce qu'il veut et ajoute-y ton manteau. Quelle importance, il va devoir te les rendre. En agissant ainsi, tu gardes le contrôle de la situation. Jésus poursuit. Si quelqu'un te force à faire un mille, fais-en deux avec lui. À l'époque, lorsqu'un courrier urgent devait arriver rapidement à destination, on envoyait une estafette qui, sous les Romains, avait le droit d'échanger son cheval fatigué contre un autre. Il avait aussi le droit de demander l'assistance du premier venu de son choix pour parcourir une distance d'environ 1500 mètres. Ceci présentait certains inconvénients pour la personne réquisitionnée, mais le Christ suggère de parcourir le double de la distance prévue afin de garder le contrôle de la situation. Donne à celui qui te demande et ne te détourne pas de celui qui veut emprunter de toi. Jésus ne demande pas de donner à celui qui veut prendre de force ou de la mauvaise façon. Non, si on te demande quelque chose, choisis de donner. Fais en sorte que cela reste ta prérogative. Il dit, ne te détourne pas de celui qui veut emprunter de toi. Mais selon l'original grec, il ne veut pas, il voudrait, il souhaite emprunter. N'attendons pas d'être importunés et agacés. Donnons de suite, afin que cela soit vraiment notre libre choix. Contrôlons la situation. L'enseignement du Christ est très clair. Après avoir écrit « Soyez mes imitateurs comme je le suis moi-même de Christ », l'apôtre Paul, qui se trouve devant le Sanhédrin, nous laisse un autre exemple. Le souverain sacrificateur Ananias ordonna à ceux qui étaient près de lui de le frapper sur la bouche. Alors Paul lui dit « Dieu te frappera, muraille blanchie. Tu es assis pour me juger selon la loi et tu violes la loi en ordonnant qu'on me frappe. » Pas plus que le Christ, Paul ne tend l'autre joue. Il se défend, non pas en acte, mais en parole. Il connaît ses droits, même ses droits de chrétien. Il n'y a ici aucun esprit de revanche, pas plus qu'il n'y en avait chez le Christ. Il n'y a aucun sentiment de vengeance. D'ailleurs, Paul a écrit que la vengeance appartient à Dieu, qu'un chrétien doit pardonner et non vouloir infliger le mal dont il a souffert. En d'autres mots, nous ne devons pas avoir le désir de rendre le mal pour le mal, nous devons pardonner. Ne rendez à personne le mal pour le mal, recherchez ce qui est bien devant tous les hommes. Dire ce que l'on peut dire ou ce qu'on doit dire, ce n'est pas mal agir, pour autant qu'il n'y ait aucune haine dans le cœur ou dans les paroles. S'il est possible, autant que cela dépend de vous, soyez en paix avec tous les hommes. Remarquons les mots « autant que cela dépend de vous ». Si quelqu'un cherche à faire le mal à notre conjoint ou à nos enfants, est-ce mal de prendre leur défense en utilisant la plus grande fermeté, sans le moindre désir de frapper ni de tuer? Paul répond, « Ne vous vengez point vous-même, bien-aimé, mais laissez agir la colère, car il est écrit, « À moi la vengeance, à moi la rétribution, dit le Seigneur. » Quoi qu'il arrive, la vengeance ne doit pas avoir de place dans le cœur d'un chrétien. C'est l'exemple que le Christ nous a laissé alors qu'il était mourant sur la croix. Il n'a pas dit à son Père, « Souviens-toi de ce qu'ils me font. » Il a dit, « Pardonne-leur, car ils ne savent pas ce qu'ils font. » L'apôtre Paul conclut le sujet comme suit, « Mais si ton ennemi a faim, donne-lui à manger. S'il a soif, donne-lui à boire, car en agissant ainsi, ce sont des charbons ardents que tu amasseras sur sa tête. Ne te laisse pas vaincre par le mal, mais surmonte le mal par le bien. » Voilà une conclusion exemplaire. Pour surmonter le mal par le bien, il faut de la maîtrise sur soi-même. Il faut contrôler son cœur et ses pensées. Par conséquent, si votre ennemi a faim, donnez-lui à manger. Si quelqu'un vient frapper à votre porte et explique qu'il n'a pas mangé depuis longtemps, donnez-lui de quoi se rassasier et donnez avec abondance, même s'il ne reste plus rien pour vous par la suite. Mais s'il essaye de vous agresser, pour vous arracher votre sandwich au fromage, alors vous ne le nourrissez pas de votre propre volonté, vous n'avez pas le choix dans ce cas précis. L'apôtre Paul s'oppose aux critiques qui lui sont faites. Il écrit « Je vous prie, lorsque je serai présent, de ne pas me forcer à recourir avec assurance à cette hardiesse dont je me propose d'user contre quelques-uns qui nous regardent comme marchands selon la chair. Car, dit-on, ces lettres sont sévères et fortes, mais présent en personne, il est faible et sa parole est méprisable. Que celui qui parle de la sorte considère que tel nous sommes en parole dans nos lettres, étant absent, tel nous sommes aussi dans nos actes, étant présent. » Il demande à ce même Corinthien de réagir, de ne pas se soumettre aux faux enseignants. Car si quelqu'un vient vous prêcher un autre Jésus que celui que nous avons prêché, un Jésus qui serait venu abolir la loi, qui ne serait pas resté 3 jours et 3 nuits complets dans le tombeau, ou si vous recevez, ajoute Paul, un autre esprit que celui que vous avez reçu, ou un autre évangile que celui que vous avez embrassé, c'est-à-dire un évangile sur la personne du Christ, et non le véritable évangile qui est basé sur le royaume qu'il viendra bientôt établir sur terre, vous le supportez fort bien. Si quelqu'un vous a servi, si quelqu'un vous dévore, si quelqu'un s'empare de vous, si quelqu'un est arrogant, si quelqu'un vous frappe au visage, vous le supportez. J'ai honte de le dire, nous avons montré de la faiblesse. Ce sont des reproches que Paul adresse aux Corinthiens. Ils toléraient que ces faux enseignants leur marchent sur les pieds. Ils avaient le droit de s'opposer à eux. Au lieu de cela, ils restèrent passifs, soumis, encourageant ainsi ces faux docteurs qui leur apportaient des doctrines contraires aux Écritures. L'exemple du Christ est celui d'un sacrifice volontaire. Il a dit « Il n'y a pas de plus grand amour que de donner sa vie pour ses amis. Vous êtes mes amis si vous faites ce que je vous commande. » C'est ici l'essence même du christianisme. Mais est-ce une preuve d'amour que de se laisser assassiner alors que l'on n'a aucune intention de donner sa vie ou ses biens? Une personne fait preuve d'amour chrétien lorsqu'elle ne se sent pas obligée, mais qu'elle choisit volontairement et librement de partager ce qu'elle a avec quelqu'un qui est dans le besoin. Le chrétien ne donne pas parce qu'il le doit, mais parce qu'il le veut. Si quelqu'un lui fait du tort, il peut défendre ses droits. Si quelqu'un ne se soumet pas à ses souhaits, il préserve quand même sa dignité et, quel qu'en soit le résultat, il peut croire avec foi ce que Paul écrit. Nous savons du reste que toute chose concourt au bien de ceux qui aiment Dieu, de ceux qui sont appelés selon son dessein. Le vrai christianisme permet une certaine liberté, mais une liberté conforme aux Écritures. Nous devons préserver la liberté que le Christ nous a donnée. En tant que chrétiens, nous pouvons revendiquer nos droits, nous pouvons encore abandonner nos droits et perdre ce que nous possédons, c'est notre choix. Si l'on prenait la peine de lire la Bible, mais toute la Bible qui comprend l'Ancien et le Nouveau Testament, alors beaucoup de choses deviendraient claires, car les Écritures se complètent. Malheureusement, elles sont trop souvent l'objet d'interprétations particulières, car chaque dénomination chrétienne s'arrange pour que ces écritures d'inspiration divine s'adaptent à leur enseignement au lieu d'accepter la parole de Dieu telle qu'elle est, sans rien en modifier, sans rien y ajouter. Ce sont toutes ces différentes dénominations qui devraient s'adapter à la Bible et se rappeler que le Christ a déclaré à son Père « Ta parole est la vérité ».
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Bonjour à toutes et bonjour à tous et bienvenue sur le 103.2 Radio Saint-Laborent. Ce dimanche matin, c'est donc Alain qui vous accompagnera jusqu'à 12h. Soyez les bienvenus, heureux de partager donc ce début de journée, oui, ce dimanche de Pentecôte. Et oui, certains ont de la chance, ceux qui travaillent, puisque demain c'est encore un jour férié, ce sera le lundi de Pentecôte. Ah ben, beaucoup de plaisir à vous, profitez bien, le soleil il est là, la chaleur aussi, alors tout va bien. Radio Saint-Laborent est avec vous, donc on peut que passer un très très bon week-end de la Pentecôte. Alors, on est ensemble jusqu'à 12h, à 8h30, on parle à notre prénom du jour, à 9h15, on parle un petit peu de santé, à 9h30, vos infos locales et régionales de Radio Saint-Laborent. Également, on ira jusqu'à 10h, ensuite avec de la musique, et on écoutera l'horoscope, et ensuite, ce sera l'envolée de vos messages après 10h. Côté musique, on va démarrer avec la compagnie créole, fais-moi un petit beau, ensuite on écoutera Bata et les Cantita. Il me reste à vous souhaiter un très très bon dimanche, un bon réveil, et profitez bien de ce beau soleil, voilà, pour bien sûr, on a eu assez froid, maintenant on a la chaleur, c'est bien aussi. Alors bon dimanche à vous, je salue au passage, ah, il faut pas les oublier, nos amis internautes, ils sont de plus en plus nombreux à se connecter sur notre site qui n'est autre que radiosaintnabor.org. Bon dimanche, à tout à l'heure.

Il est 8h25 minutes, nous sommes aujourd'hui le dimanche, donc 24 mai 2026, et c'est le dimanche de la Pentecôte. Et nous fêtons également les Donatiens aujourd'hui. On verra tout à l'heure aux environs de 8h30 votre prénom à vous, donc les Donatiens. Pour le moment, place à la musique, Frédéric François, Funiculi, Funicula. Ensuite, on écoutera Gigi Anderson avec La Vita Bella.

0: Gigi Anderson. Voilà. Et on va donc parler de notre prénom du jour. Il est grand temps et en ce 24 mai, nous fêtons les Donatiens. C'est aussi le dimanche de Pentecôte, je vous le rappelle. Alors, si vous portez ce prénom, je vous souhaite une très très bonne fête. L'ombre fulgurante et malheureuse du ténébreux marquis de Sade pèse sur ce beau prénom aristocratique. Aujourd'hui, que le héros de l'érotisme moderne est en passe d'être absous, il n'est pas impossible que son prénom serve de nouveau de nom de baptême. Il présage un caractère actif, entreprenant, volontiers, agressif. Mal à l'aise dans les petitesses quotidiennes, il a besoin d'une épreuve ou d'une crise pour révéler ses qualités qui peuvent aller jusqu'à l'héroïsme. L'étymologie du Donatien vient de Donatus qui signifie donner, sous-entendu donné par Dieu. Un saint patron, un jeune homme du troisième siècle dont la fin sublime devait plaire à Donatien de Sade. Ce garçon de 15 ans, originaire de Nantes et nouvellement converti, fut condamné au martyr en même temps que son ami Rogatien, qui n'était pas encore baptisé. En lieu et place du baptême, Rogatien demanda que Donatien l'embrassât une dernière fois. Tous deux ensuite furent torturés puis exécutés. On les fait bien entendu le même jour, aujourd'hui. Votre correspondance, pour en finir à bouler Donatien, votre signe le scorpion. Chiffre de chance 1, couleur jaune, pierre, béryl et le métal, le chrome. Alors bonne fête à vous donc les Donatiens. On repart en musique, on est là pour ça avec « Elle préfère l'amour en mer » Philippe Laville. Ensuite on écoutera Hans Intersia, « Rotes on a von Bali ».
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Il est 8h39 minutes. Nous sommes donc aujourd'hui, voilà, le dimanche, donc 24 mai, et donc on va voir un petit peu cette journée. Alors le soleil s'est levé ce matin à 5h58, et oui, il va se coucher à 21h37 et nous gagnons 2 minutes de soleil. Alors pour le dicton.

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Et pour la citation, combien la Bible peut-elle avoir nourri de gens, commentateurs, imprimeurs et relieurs? Voyez aussi. Allez, on repart maintenant en musique. On est là pour ça, pour vous faire plaisir. Alors, on continue avec Enrico Macias, Malheur à celui qui blesse un enfant. Ensuite, on écoutera Geschwister Hoffmann, das Leise Wind von Fritz Schirmer.

0: Vous êtes natif d'un 24, mais moi je vous souhaite un excellent anniversaire, tout plein de bonheur et surtout beaucoup de santé. C'est primordial la santé et tout le reste, le bonheur et la joie viennent après ça. Alors vous partagez votre journée, il faut savoir, avec la naissance d'un acteur, Jean-Pierre Bacri. Il était né en 1951, 24 mai. Décédé en 2021. Également un sportif, Eric Cantona, il est né un 24 mai en 1966. Et une actrice, Dominique Lavanon, à la Croix des Biais, elle est née en 1944, un 24 mai également. Happy birthday! On repart en musique maintenant avec Souké ou Souké avec Franck Michael.
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0: 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Il est 9h.
1: Il est 9h, voilà, on entame notre deuxième heure de ce dimanche matin déjà. Et oui, ça passe très vite. Alors, dans cette prochaine heure, aux environs donc de 9h15, on parlera un petit peu de santé. À 9h30, ce sera vos infos locales et régionales de Radio Saint-Nabor. Ensuite, on ira jusqu'à 10h pour écouter l'horoscope. Et ensuite, ce sera l'envolée de vos messages. Et il y a plein de belles choses, plein de belles musiques ce matin dans vos messages. Alors, on va repartir, nous, en musique également. Hein. On va écouter maintenant Olaf the Flippers. Waikiki, hey, hey. Ensuite, on écoutera Michel et Jean, ô toi l'amour de ma vie.

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On va parler un petit peu de santé maintenant, il est 9h19, donc on va voir un petit peu comment évaluer les apports nutritifs. Alors tout d'abord au quotidien, les besoins nutritifs varient en fonction de l'état physiologique, de l'âge, du sexe et de l'activité physique. Ces paramètres sont identiques, mais ces besoins varient pour chaque individu, car ils sont en partie déterminés génétiquement. Cette inégalité explique que certaines personnes prennent plus facilement du poids que d'autres à régime alimentaire et dépenses énergétiques équivalents. Deux types de recommandations sont utilisées pour les nutritionnistes pour quantifier les besoins journaliers. Alors, on verra la suite pour une prochaine fois, sûrement dimanche prochain. On repart avec maintenant donc Denis Simon, la nouvelle chanson d'Heidi. Ensuite, on écoutera Lars Bergman, Es war einmal, une guitare.

0: Allez, on repart encore avec Johnny Hallyday, retient la nuit. Ensuite, ce sera le moment venu d'écouter vos infos locales et régionales de Radio Sanabo.
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37e rencontre musicale de Hambourg, Festival international Théodore Gouvy, le samedi 30 mai 2026 à 20h à la Collégiale Saint-Étienne de Hambourg, 76 rue de l'Église, au Vieux Hambourg. Concert donné par la maîtrise de la cathédrale de Metz sous la direction de Christophe Bergossi avec 40 chanteurs. L'ensemble instrumental La Petite Symphonie sous la direction de Daniel Isoire et 11 instrumentistes au programme autour de Wolfgang Amadeus Mozart. Le placement est libre, 25€ le tarif plein, 13€ les étudiants, chômeurs, 20€ tarif groupe à partir de 10 billets achetés simultanément et membres de l'Institut Gouvy. Billetterie au 03 87 90 53 53, connexion tourisme Frémin-Merlebach, 19 rue de Metz à Hambourg ou sur place le jour J à partir de 19h. Navette gratuite mise à disposition à partir de 19h au départ du parking de l'espace Vandel. Difficulté à stationner dans la cité médiévale du Vieux Hambourg.

0: Vos infos locales et régionales de Radio Sanabo, deuxième passage, cet après-midi aux environs de 17h15 dans l'émission du Bonheur en Musique présentée par Véronique et Jacques. Nous, on va continuer en musique jusqu'à 10h. À 10h, ce sera l'horoscope. Ensuite, ce sera l'envolée de vos messages. Pour le moment, on repart avec Franz Power, Señorita Dolores, et ensuite, on écoutera Casita La Foule.
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0: On repart maintenant avec Michel Wahnsinn. Ensuite, on écoutera Plus bleu que le bleu de tes yeux, le duo Tendance.
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On continue avec Marc Pirscher maintenant. Du bist das Mädchen, meine Träume. Ensuite, ce sera les Sweet People. Donc, Fred, pas Fred, si, non, Julien Laurence, pardon. Avec Sans amour, on n'est rien.

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0: Bonjour à tous, nous fêtons Donatia. Alors, allez-vous bénéficier d'un ciel clément ?
1: Eh bien, les béliers, vous ne manquerez pas d'énergie, mais vous pourrez parfois la gâcher à cause de comportements un peu trop négatifs.
0: Taureau, il faudrait vous méfier des gens que vous ne connaissez pas ou que vous connaissez que très mal.
1: Gémeaux, très belle journée en perspective, l'amour sera au premier plan de cette journée.
0: Cancer, vous pourrez trouver assez facilement une solution à des problèmes. N'oubliez pas de consulter vos proches.
1: Les lions, vous avez les idées sombres, vous êtes pessimiste, alors pourquoi une telle attitude ? Vous avez pourtant tout pour être heureux.
0: Vierge, votre progression professionnelle marquera un petit temps d'arrêt. De nombreux obstacles vont se dresser sur votre chemin.
1: Les balances, le temps est nécessaire pour accomplir certains de vos projets personnels. L'heure de la discussion a sonné pour ensuite prendre les bonnes décisions.
0: Scorpion, vous aurez tendance à quelque peu oublier vos obligations familiales. Attention.
1: Sagittaire, vous vous sacrifierez pour le bien-être de vos proches.
0: Capricorne, votre succès personnel sera en plein essor, mais on vous mettra à l'épreuve quand même.
1: Les Verseaux, sortez donc de votre coquille, ouvrez-vous aux autres et d'autant plus à vos proches qui ont besoin de vous.
0: Enfin Poisson, vous cherchez bien souvent des complications, là où les choses sont pourtant très simples. Demain nous fêterons.

0: Votre horoscope, deuxième passage, c'est cet après-midi à 15h dans notre programmation non-stop. Donc maintenant, on va démarrer avec vos messages. Nena, pour le premier message, c'est pour souhaiter une très belle journée encore. Faire un coucou à sa femme Thérèse. Un très bon dimanche de la Pentecôte. Et souhaiter également à sa fille Céline, à Agnès de Creutzwal, à Rose, à Tété, à Pascal et Sophie, à Fabien de Saint-Avold, Arlette et Marlène de Porcelette, à Gisèle et Michel de Longeville et Saint-Avold, à ceux qui sont dans les hôpitaux, qui travaillent, qui se font soigner. Voilà, une pensée chaleureuse en ce dimanche envers eux, ainsi qu'à toutes les équipes d'animation de Radio Saint-Nabor. C'est de la part de Grégoire de Carlin. On écoute Nena 99 Luftballon.
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0: Le prochain titre, c'est pour souhaiter une très belle journée encore à sa femme Mélodie. Un très bon dimanche à elle ainsi que à sa sœur Séverine, à mamie Jeannette, à toutes les équipes d'animation de Radio Saint-Nabord. Et c'est de la part de Alain de Saint-Avold. On écoute Frédéric François avec Où elle veut, quand elle veut.
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0: Le prochain titre qu'on écoute, c'est donc Georges Hamet. C'est pour souhaiter une très belle journée à son épouse Jean-Marie, à Marie-Claire et Gérard de Master, à Marianne de Sarre-Union, à Agnès de Dolin, à toute l'équipe d'animation de Radio Saint-Nabor, et c'est de la part de Françoise de Saint-Cyprien. Une fleur dans la nuit, Georges Hamet.
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Une très belle journée, on pourrait souhaiter à ses amis, familles, connaissances, auditrices, auditeurs, animatrices, animateurs de Radio Saint-Nabor. Un superbe dimanche de la Pentecôte à vous. Et c'est la part de Yves de Merlebach. On écoute Patrick Bruel avec Casser la voix.

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1: On continue avec vos messages avec Daniela Affinito. Maintenant, cette chanson s'envole pour souhaiter une très belle journée encore à ses frères, à ses sœurs, à Thérèse et Grégoire de Carlin, à ses nièces Charlotte et Lise, à Jeannette de la Carrière, à son amie Rose-Marie de Zengbouze, à Viviane, à tous ses amis connaissances, toute l'équipe d'animation Radio Saint-Nabon. C'est de la part de Fabienne de Saint-Avold. On écoute Daniela Affinito, Träumen on the Rocks.

Le prochain titre, on va écouter un titre de Denis Simon. Voilà, cette chanson est choisie pour vous souhaiter à vous, les auditeurs et auditrices de Radio Saint-Nabor, plein de bonnes choses à vous. Et puis, encore un grand plaisir de vous y retrouver. Et bien sûr, il n'oublie pas non plus animatrice et animateur de Radio Saint-Nabor. Et c'est Denis Simon, le grand chanteur, notre grand ami de la radio, qui nous fait ce petit coucou. On écoute pour vous, Denis. Un titre, donc, de votre titre, elle m'a dit, Niet Popo.

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2: On va reprendre l'envolée de vos messages. Donc le prochain titre, ce sera pour souhaiter une très belle journée à son époux Gérard. Un très bon dimanche à Fabienne Steyer de Hambach, à Nicole et Jean-Marie de Hambach. Et ceci nous vient de la part de Michel de Hambach. Cette chanson également part pour souhaiter une très belle journée, un bon dimanche de la Pentecôte à Christine et Pascal de Marans-d'Andrange, à Mamie Jeannette, à Hélène et Arlette de Porcelette, Agnès de Creusval, Thérèse et Grégoire de Carlin, à son ami Jean-Pierre de Folgevillers, aux personnes seules et âgées, à ses amis, famille et tout ce qu'elle aime, et à toutes les équipes d'animation de Radio Saint-Nabor, et c'est la part de Blondine de Saint-Avold. On écoute le Golden Tercet, Decline, Capelle.

0: Ça n'a pas. Et c'est de la part de Marie-Claire et Gérard de Munster. Cette chanson vous est désignée également à vous pour vous souhaiter un très bon dimanche. J'aimerais vous faire un coucou à travers cette chanson également à vous, Gérard et Marie-Claire de Munster, à toutes les équipes d'animation de Radio Saint-Nabo. Et Gérard et Marie-Claire, c'est donc Maria et Pierrot d'Albertrof qui ont pensé à vous et vous ont demandé la même chanson. Alors on va l'écouter ensemble à tous ceux qu'on aime, Frédéric François.
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repart maintenant avec Claude Barzotti. Cette chanson s'envole pour souhaiter une très très belle journée, un superbe dimanche de la Pentecôte, encore à son mari Roland, à son fils Jean-Michel, le cuistot est sûrement dans la cuisine, là, il fait un peu chaud quand même. Hein. Alors bon dimanche à lui, ainsi qu'à sa petite fille Alexandra, au petit-fils Mathéo, sa belle-fille Sandrine, son fils Roger, Chantal de Bouzonville, la maman de Sandrine, et un bon dimanche à vous tous, ainsi qu'aux animatrices, animateurs de Radio Saint-Nabor, et c'est la part de Jacqueline de Folquemont. Également cette journée pour cette chanson, pardon, pour souhaiter une belle journée, un très bon dimanche de la Pentecôte à ses sœurs, à ses frères, à leurs sœurs, à leurs frères, à Charlotte et Elis, leur nièce, à Viviane, à Pierrette, à Gaëtana, à Blondine de Saint-Avold, Candeliane, à Mier.

0: reconnaissance à toute l'équipe d'animation de Radio Saint-Labor. Et c'est de la part de Christine et Pascal de Marange Zandrange. On écoute pour vous Claude Barzodi, Papa.
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1: h 45, on continue maintenant avec Céline Rossi, cette chanson s'envole pour souhaiter une très belle journée à tous ses amis, connaissances, auditrices, auditeurs de Radio Saint-Nabord, animatrices, animateurs, cette chanson est pour vous et c'est de la part de Brigitte. On écoute Céline Rossi, Ja, ich werde es immer wieder tun.

Le prochain titre, c'est pour souhaiter un très bon dimanche à ces infirmières et infirmiers qui sont passés chez elles pour soigner le mari. Également, tous ceux qu'elles connaissent, également un très bon dimanche de la Pentecôte souhaité à sa petite fille Maëlys, à ses enfants et ses autres petits-enfants, à Fabienne et Christine, Fabienne, Christine et Pascal, aux petites Charlotte et Lise, leur nièce, ainsi qu'à ses amis, sa famille et tous ceux qu'elle connaît. Bon dimanche à vous, et n'oubliez pas non plus animatrice, animateur de Radio Saint-Nabor, et c'est la part de Rosemary de Zengbouz. On écoute l'orchestre Memphis, apprends-moi.

On continue avec Elon de Jong, cette chanson s'envole pour souhaiter encore une très belle journée et faire un coucou, un très bon dimanche, une bonne Pentecôte à Marianne de Belleroche, à Carmen, sa voisine Liliane de l'hôpital, à Cathy Pascal Tao de Creuswald, à Raymond de Creuswald, à Eliane et Raymond de Creuswald, Chantal et Serge de Saint-Avold, Rosaline de Montauville, Jeannine de l'hôpital, Dédé de Bois-Richard, à vous les animatrices et animateurs de Radio Saint-Nabor, un bon dimanche pour Environ, et c'est de la part de Joël et Christian de l'hôpital, Elon de Jong et Galva Sandre Zare.

0: Le prochain titre, c'est pour souhaiter une très belle journée, un très bon dimanche, une très bonne Pentecôte à Joël et Christian de l'hôpital, à sa sœur Irène de Saint-Avold. Irène et sa fille Lara de Diblin, à Sidonie, à Eliane et Jean-Claude de Bidin, à Georgette, à tous ses amis et connaissances, à toute l'équipe d'animation de Radio Saint-Nabor, et c'est la part de Marianne de Belleroche. On écoute Fernando Stroem et les Flippers.
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1: On entend notre dernière heure de ce dimanche matin. On va continuer avec vos messages. Le prochain titre en Iktoutra Kana. Cette chanson s'envole pour souhaiter une très belle journée, un superbe dimanche. Faire un coucou à Joël et Christian de l'hôpital, à Yvette et Jean-Claude de la cité Jeanne d'Arc, à Chantal et Serge de Saint-Avold, à Hélène, Elisabeth, Joseph de Carlin. Elle n'oublie pas non plus Micheline de Hambourg, à toute l'équipe d'animation de Radio Saint-Nabor, et c'est de la part de Dédé de l'hôpital. On écoute les Kana avec Ma Plantation.

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1: Ah oui, c'est vrai, ça pousse bien. On repart maintenant avec Franck Michael. Cette chanson s'envole pour souhaiter une très très belle journée encore à son, à Marie. Voilà, elle lui fait de gros gros gros bisous en ce dimanche de Pentecôte. Elle lui souhaite beaucoup de bonheur, ainsi qu'à toutes les équipes d'animation de Radio Saint-Nabor. Et Marie, ceci vous vient de la part de votre cœur. Également, une belle journée est souhaitée à Joël et Christian de l'hôpital, à toutes les équipes d'animation de Radio Saint-Nabor, et c'est de la part de Rosalinde de Montauville. On écoute Franck Michael, toi, l'amour et moi.

0: On continue avec vos messages. Le prochain titre, c'est pour souhaiter encore une très belle journée à leurs amis, leurs familles, leurs connaissances, auditrices, auditeurs, animatrices, animateurs de Radio Saint-Nabor, amis et connaissances d'Adelange, avec de gros gros bisous à tout le monde. Et c'est de la part de Liliane et Albert d'Adelange. Cette chanson également pour souhaiter une très belle journée encore à Marianne de Belleroche, à Odile, Sidonie, Jacqueline, Claude, Tamara, Henri, à Gigi, à la table du samedi et à toutes les équipes d'animation de Radio Saint-Nabor. Et c'est de la part de Irène de Diblin. On écoute Bianca pour vous, Das Kleine House Amir.
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0: très belle journée souhaitée à son mari Jean-Fred. Voilà, lui souhaitant plein de bonnes choses, bon rétablissement et bien sûr beaucoup de soleil. Et également à, tout le, à tous ses amis, familles, connaissances, auditrices, auditeurs, animatrices, animateurs de Radio Saint-Nabor. Et c'est la part de Christiane. On écoute Cassav avec BCVA.
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0: On va continuer maintenant avec vos messages avec l'abbé Vodké. Cette chanson s'envole pour souhaiter une très belle journée encore à ses amis, famille, connaissances, auditrices, auditeurs, animatrices, animateurs de Radio Sanabo. En ce dimanche de Pentecôte, plein de bonnes choses vont vers vous et c'est de la part de notre Olga de Saint-Bernard. On écoute l'abbé Vodké sous Friedenheit.
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On continue maintenant avec les Sweet People. Cette chanson s'envole pour souhaiter un très bon dimanche de Pentecôte à Mélodie, à Alain, à Christine et Pascal de Marans-Andrange, à Fabienne de Saint-Avold, Blandine de Saint-Avold, Nathalie, Serge, Gaetana de Valmont, à Huguette, à la famille Porta du Vénic, à vous les animatrices animateurs de Radio Saint-Nabor, et c'est de la part de Jeannette de la Carrière. Cette chanson également pour faire de gros bisous à Francine, un bon dimanche à elle, bonne Pentecôte, à Marie-Madeleine, à la famille Vallée, à Chantal, à Arlette et Patrick, à Eliane et Jean-Claude, à Nadine et Raymond, et là, et sa petite fille, Jade. Gros bisous, hein. Bon dimanche à tout le monde, ainsi qu'à toutes les équipes d'animation de Radio Saint-Nabor, et c'est la part de Christiane de Dourdal. On écoute une dernière nuit, les Sweet People.

Un très bon dimanche de la Pentecôte est souhaité à tout le personnel soignant, à tous ses amis et connaissances, à Quentin, à auditrice, auditeur, animatrice, animateur de Radio Saint-Nabor, et c'est de la part de Suzanne de Puttelange. On écoute pour vous les Amigos de Legende von Babylon.

une très belle journée encore et souhaiter aux bénévoles donneurs de sang également une belle journée, un bon dimanche, un coucou et fait aux pompiers en les remerciant pour leur dévouement et leur courage, ainsi qu'aux bénévoles dans les associations caritatives. Et n'oublie pas non plus ses collègues de travail, tes amis, sa famille, ses connaissances et tout le personnel soignant. Merci, merci et passez toutes et tous un superbe dimanche de la Pentecôte, ainsi qu'à toutes les équipes d'animation de Radio Saint-Nabor. Et c'est la part de Nono de Mainvillers. Également cette chanson pour souhaiter une belle journée à ses amis, familles, connaissances, auditrices, auditeurs, animatrices, animateurs. Et c'est la part de Yvette de la Bretagne. On écoute Joe Dassin pour vous, les petits pains au chocolat.

0: Et voilà, nous avons un anniversaire et c'est un joyeux anniversaire qui est souhaité à Monique de Kreuzwald, voilà, en cette journée qui est à elle, voilà, en cette bougie de plus à son palmarès. Ils aimeraient lui souhaiter beaucoup de bonheur, beaucoup de santé, santé, santé surtout, c'est très important, je le dis toujours, et beaucoup de joie pour les belles années encore à venir. Alors, joyeux anniversaire à vous, Monique, à toutes les équipes d'animation de Radio Saint-Nabor, un bon dimanche. Et Monique, c'est donc Geneviève et Arsène de Folchviller qui vous offre cette chanson de Patrick Sébastien à l'occasion de votre anniversaire. Joyeux anniversaire.
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On continue avec vos messages, Patrick Juvé. Pour la suite, c'est pour souhaiter une belle journée encore à Nathalie, à maman, à mamie Jeannette, un très très bon anniversaire à eux deux, ainsi à un bon dimanche à Christine, Pascal, de Marange, Sandrange, à Sandra, à Mélodie, Alain, aux personnes seules et malades, une pensée chaleureuse et du réconfort en vent vers eux, ainsi qu'à toutes les équipes d'animation de Radio Saint-Nabor. Et c'est Serge Duvenet qui nous fait ce petit coucou. On écoute Patrick Juvé, la musique à

0: continuer avec maintenant un titre de Nana Mouskouri pour souhaiter un très bon dimanche, une très bonne Pentecôte à Sylvie, à son fils Raymond, à Aline, à son fils Guy, à Yvette, à son fils David, à ses petits-enfants, donc Edwige, Ambre, Annie, Joanne, Jérôme et encore un autre, donc j'avais plus à dire le prénom, excusez-moi, et plein de bonnes choses en ce dimanche mauvais. Voilà, toutes les équipes d'animation de Radio Saint-Nabon, et c'est de la part de Georgette de la Carrière. Il m'a demandé une chanson de Nana Mouskouri, je ne l'ai pas. On écoute quand même Nana Mouskouri avec Soleil, Soleil, excusez-moi encore.
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0: On continue avec les Paldawa. Cette chanson s'envole pour souhaiter une très belle journée encore à Hélène Jean-Wolf de Henryville, à Pascal, Tania, Tom et Léane de Henryville, un très très bon dimanche de la Pentecôte à eux, ainsi qu'à Gisèle de Porcelette, Henriette de Vouzvillers, Margot et Lisbeth de Henryville, à Monique et Hubert de Porcelette, Patricia et Bruno de Henryville, Lily et Fernand de Lemberg, à tous ceux qui pensent à moi à travers les messages, merci, merci. Et n'oublie pas non plus animatrice, animateur de RSN, et c'est la part de Viviane de Sainte-Fontaine. On écoute les Paldawa avec Marina.
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0: On continue maintenant avec Heinz. Cette chanson s'envole pour souhaiter un très bon dimanche, faire un coucou à l'occasion de la Pentecôte à son fils Frédéric, à sa belle-fille Jessica, à ses petits-enfants Thérèse et Alex, à Liliane et Albert d'Adelonge, à Thérèse et Grégoire de Carlin, à sa famille, ses amis, tous ceux qui la connaissent. Elle leur fait un gros coucou, ainsi qu'à ses amis d'Adelonge. Elle ne les oublie pas. Un coucou à vous, animatrice, animateur de Radio Saint-Nabor. Et c'est notre Rose de Créange. On écoute Wenn der Sommer kommt, Heinz.
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Un très bon dimanche est souhaité à Marie-Claire et Gérard de Münster. Bonne Pentecôte à eux, ainsi qu'une bonne Pentecôte est souhaitée à Françoise et Jean-Marie de Saint-Cyprien, à Brigitte Duzès, à Alexandre de Lorenz, à toutes les équipes d'animation de Radio Saint-Nabor. Et c'est de la part de Marianne de Sa Réunion. On écoute Johnny Hallyday, les bras en croix.

Le prochain titre, c'est pour souhaiter une belle journée encore à Thérèse de Porcelette, Gilbert de Porcelette, Eliane et la Coulée Verte, Marita Marcel de la maison de retraite de Carlin, François d'Arme, Arlette et sa marraine de Porcelette, Thérèse Grégoire et leur fille Céline de Carlin, Blondine de Saint-Avold, Liliane et Gérard de la Coulée Verte, résidente et résident de la Coulée Verte de Creusval, plein de bonnes choses en vous ainsi qu'aux animatrices, animateurs. Et c'est la part d'Agnès de Creusval de la Coulée Verte. On écoute Tino aussi, tout près de toi.

0: Et un dernier message donc pour ce dimanche matin. On va écouter les Edelzea. Cette chanson s'envole pour souhaiter un très bon dimanche, un bon dimanche Pentecôte, marcheuse du matin. Plein de bonnes choses, beaucoup de bonheur en ce moment avec leur marche. Ils y peuvent. Alors, bonne journée, bon dimanche à vous, ainsi qu'à sa sœur Véro et aux animatrices, animateurs de Radio Saint-Nabor. Et c'est de la part de Rachel. On écoute donc les Edelzea, Mutter haltet euer Tochterfest. Je vais prendre congé de vous très vite, il me reste quelques secondes. Donc, un très très bon dimanche de la Pentecôte encore à vous, un bon lundi. Bien sûr, demain, c'est lundi de la Pentecôte. Alors, un bon dimanche à vous. Merci de votre fidélité Radio Saint-Nabor. La musique va continuer puisqu'après mon départ, ce sera du non-stop jusqu'à 17h, laquelle vous avez rendez-vous avec Véronique et Jacques pour du bonheur en musique. Ils seront avec vous jusqu'à 20h. Pour ma part, ce sera mardi matin à partir de 8h pour réveil matin. Ensuite, voyons en direct. Prenez soin de vous, restez en bonne santé, faites attention à vous. À bientôt. Bon appétit à tous. C'était votre Alain.
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0: 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Il est 15h.
1: Bonjour à tous, nous fêtons Donatia. Alors, allez-vous bénéficier d'un ciel clément ?
2: Eh bien, les béliers, vous ne manquerez pas d'énergie, mais vous pourrez parfois la gâcher à cause de comportements un peu trop négatifs.
1: Taureau, il faudrait vous méfier des gens que vous ne connaissez pas ou que vous connaissez que très mal.
2: Gémeaux, très belle journée en perspective, l'amour sera au premier plan de cette journée.
1: Cancer, vous pourrez trouver assez facilement une solution à des problèmes. N'oubliez pas de consulter vos proches.
2: Les lions, vous avez les idées sombres, vous êtes pessimiste, alors pourquoi une telle attitude? Vous avez pourtant tout pour être heureux.
1: Vierge, votre progression professionnelle marquera un petit temps d'arrêt. De nombreux obstacles vont se dresser sur votre chemin.
2: Les balances, le temps est nécessaire pour accomplir certains de vos projets personnels. L'heure de la discussion a sonné pour ensuite prendre les bonnes décisions.
1: Scorpion, vous aurez tendance à quelque peu oublier vos obligations familiales. Attention.
2: Sagittaire, vous vous sacrifierez pour le bien-être de vos proches.
1: Capricorne, votre succès personnel sera en plein essor, mais on vous mettra à l'épreuve quand même.
2: Les Verseaux, sortez donc de votre coquille, ouvrez-vous aux autres et d'autant plus à vos proches qui ont besoin de vous.
1: Enfin Poisson, vous cherchez bien souvent des complications, là où les choses sont pourtant très simples. Demain nous fêterons

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0: et nous vous souhaitons encore un bon dimanche de Pentecôte. Bonjour Jacques.
1: Bonjour Véronique, bonjour nos éditeurs, auditrices et des internautes. Et voilà. Comme je suis Véronique, un bon dimanche de Pentecôte.
0: Voilà.
1: Je vous souhaite tous et à tous Et Snoopy aussi vous passe un bon dimanche de Pentecôte. Voilà, il faut que je dise un truc. Voilà. Et t'as vu le beau temps qu'on a ?
0: Oui, super.
1: Ah, c'est super. Hein. Mmh. Ah, maintenant, ça commence à venir.
0: Oui, c'est vrai.
1: C'est agréable.
0: C'est vrai, oui.
1: Voilà, les gens ils peuvent boire le café sur la terrasse.
0: Le balcon, oui. Dans le jardin, pourquoi pas ? Si vous avez une maison, un jardin.
1: Voilà, c'est la vieille dans un jardin. Oui. Exactement. Tout en écoutant Radio Sanabo.
0: Bien sûr, oui.
1: Voilà, c'est la meilleure chose à faire.
0: Tout à fait.
1: Alors, je vous dis à tout de suite pour de la belle musique.
0: Voilà, à tout de suite. À 17h15, les informations locales et régionales. À 17h30, une page de publicité. Et tout de suite après, nous débuterons vos messages, si vous le souhaitez, au 03 87 92 99 99. C'est également pour vos chansons à la demande.

Voilà, et je vous propose, après le générique, une chanson de circonstance, bien sûr. Et à tout de suite, d'ici quelques minutes.

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Le placement est libre, 25€ le tarif plein, 13€ les étudiants, chômeurs, 20€ tarif groupe à partir de 10 billets achetés simultanément et membres de l'Institut Gouvy. 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Difficulté à stationner dans la cité médiévale du Vieux Hambourg.

0: Ce même service est à retrouver demain matin vers 9h30 dans l'émission Erika Matin Bonheur.
1: Voilà, et en attendant...
0: Poursuit en musique, en attendant les messages.
1: Voilà, en attendant les messages, on va écouter une chanson qu'on n'entend pas souvent de Stone et Chardin. On l'entend, mais on ne le met pas souvent. Mm-hmm. C'est l'Aventura.
0: Ah oui.
1: C'est étonnant, voilà, c'est des trucs. T'inquiète, je me vengerai.
0: Pourquoi? J'ai rien fait.
1: Je mettrai des chansons dedans. Tiens, et si on ferait une émission avec Dorothée?
0: Oui.
1: Mm-hmm. voilà le tournis qu'elle a. La tête qu'elle me fait quand je dis ça. Ah, si c'est ça, c'est Chantal Goya alors. Mm-hmm. Et on fait une émission avec ça.
0: Oui.
1: Tu n'auras que des enfants autour de toi.
0: Oui.
1: T'en as déjà un là qui tourne là, je sais pas où.
0: Oui, bien sûr.
1: Oui. Oh la vache, bien. Écoutez, je préfère mieux écouter Stone et Chardin.
0: Oui, je préfère aussi.
1: Alors, on va écouter Stone et Chardin et je vous souhaite à tous et à tous une très bonne écoute sur notre compagnie sur le 103.2.

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Et à 17h33, on débute vos messages, vos chansons à la demande. Et c'est une chanson à la demande. C'est Franck de Besançon qui s'est souhaité une chanson de Michel Fugain. Merci Franck de l'appel. Une bonne soirée, une bonne semaine à vous. Et vous m'avez demandé une chanson que j'ai pas trouvée. Alors j'ai remplacé par Comme un soleil. J'espère qu'elle vous plaira également.

Et c'est pour souhaiter une bonne fin de journée à toutes les personnes qui sont seules, malades, pour toute l'équipe d'animation, sans oublier le duo de cet après-midi. Et ceci vient de la part de Christiane de Morsbach. Merci Christiane, une bonne soirée, une bonne semaine à vous. Et on va écouter la chanson de Georges Hamel avec « Sur ce vieux rocher blanc ».

Coucou est fait à Marianne de Belleroche, à Sidonie, à Toura de Sanabor, et ceci vient à part de Irène de Diblin. Merci Irène, une bonne soirée, une bonne semaine à vous. Et on va écouter l'orchestre Jean-Georges.

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Et c'est pour souhaiter une bonne fin d'après-midi à sa femme Mélodie. C'est également pour sa sœur Séverine, pour mamie Jeannette, pour le duo de cet après-midi. Et ceci de la part de Alain. Merci Alain, une bonne soirée, une bonne semaine à vous. Et vous nous avez demandé une chanson de Frédéric François et j'ai choisi « Et pour que Dieu ressemble à Dieu ».

Et on écoute Cook Ta Books tout simplement pour vous accompagner sur la route ou dans votre cuisine, pourquoi pas, en faisant le repas du soir ou tout simplement pour vous accompagner tout tranquillement sur votre chaise, sur le balcon ou sur la terrasse. Il est 18h10.

Et c'est pour le plaisir personnel de Yves de Merlebach. Il offre également à tout Radio Saint-Nabor. Merci Yves, une bonne soirée, une bonne semaine à vous. Et on va écouter, on retrouve donc Christian Delagrange, cette très jolie chanson, Apprends-moi.

Du temps a passé depuis le jour où sur mon CB, le radiotéléphone de bord de mon camion, j'avais capté le message de Teddy, le petit garçon handicapé. Nous étions devenus de vrais amis, lui et moi. Sitôt que j'avais un peu de liberté, je m'arrangeais pour venir le voir et lui apporter quelques douceurs. Il me parlait souvent de la première visite qu'on lui avait faite et des mille petites choses qu'on lui avait données. Pourtant, je sentais bien que ces visites trop rares ne suffisaient pas à lui redonner le moral nécessaire pour guérir. Il fallait pour Teddy un autre compagnon, qui soit près de lui plus souvent. Ce compagnon, le hasard allait le placer sur mon chemin. C'est à l'époque où toute une population se jette pêle-mêle sur les routes. Ça s'appelle les vacances et ça ne souffre aucune entrave. On sacrifie tout à la folie du départ. On plaque tout et on s'en va. Ou les routiers, pendant 48 heures, on s'arrête et on laisse passer le flot. J'avais donc rejoint mon port d'attache en attendant la fin de cet exode et pour tuer un peu le temps, j'allais marcher dans la campagne. C'est là que j'ai trouvé Patapoil. C'était un pauvre petit chien, tout affolé. Un corniot que des salauds avaient attaché à un arbre avec du fil de fer. On devinait l'histoire. La voiture bondée et le petit animal qui avait voulu à tout prix être lui aussi de la fête. On l'avait rejeté une fois, deux fois. Et puis devant son entêtement, on l'avait emmené pour l'abandonner lâchement quelques kilomètres plus loin, dans le premier bois venu. Il s'était débattu, s'en tortillant dans le fil, au point de s'entamer profondément les pattes. Il avait crié, crié, appelant au secours ceux qui déjà l'avaient oublié. Couché sur le flanc, ce n'était plus qu'une pauvre petite boule de poils sanglante et meurtrie. C'est pour ça que je l'appelais Patapoil. Je m'approchais de la bête, et lentement, avec précaution, j'arrivais à la délivrer de ses liens. D'abord, elle me mordit, et puis elle me lécha les mains avec reconnaissance. Je la ramenai au camion, la soignai de mon mieux, et c'est là, en voyant ce petit chien boitiller sur trois pattes, que j'associais Teddy à cet incident. Ce fut comme un déclic. Il était là le compagnon de tous les jours, de toutes les heures, blessé comme lui, solitaire comme lui. Ils uniraient leurs deux malheurs et s'aideraient l'un et l'autre à guérir. J'enclenchais le radiotéléphone et j'appelais. Allô ? Allô Teddy Bear ? J'appelle Teddy Bear. Allô Teddy, c'est toi ? Ici ton ami le routier. Écoute Teddy, je viendrai te voir demain. Non, non, je ne peux rien te dire, c'est une surprise. Bonsoir Teddy. À demain. Dans la soirée, je passais un appel général aux copains. J'en accrochais trois ou quatre. Je leur expliquais l'affaire. Ils me promirent tous d'être là. J'installais le petit animal sur un tas de vieux chiffons. Je grimpais dans ma couchette et je m'endormis, heureux. Le lendemain, on a pris le bahut et on a filé chez Teddy, les copains et moi. Tous des gars terribles. Ils s'étaient débrouillés dans la nuit pour faire quelque chose pour le gosse. Spanky avait construit une niche avec des planches. Un autre avait tressé un collier et une laisse pour que Teddy puisse emmener Patapoil en promenade quand il remarcherait. Un autre qu'on appelle le cochon à roulettes, parce qu'il conduit le camion frigo d'une charcuterie industrielle, avait voulu apporter de la viande pour toute une ménagerie. Quand on a poussé la porte de la petite maison, j'ai cru un instant que Teddy allait sauter de son lit et marcher. Il battait des mains. On l'a assis dans son fauteuil et on a posé Patapoil sur ses genoux inertes. Il l'a serré, serré contre son cœur. Ils mêlaient leurs larmes de joie. J'ai vu tout de suite que c'était gagné, que ça collerait bien tous les deux. Ah, on a passé une fameuse journée. Et quand il a fallu repartir, tous, même le vieux Ben qui va bientôt lâcher le volant, on avait vraiment l'impression d'avoir 7 ans. Comme la première fois, le CB nous a rappelé, quelques kilomètres plus loin. D'abord, on n'a rien entendu. Et puis, en prêtant bien l'oreille, on aperçut de petits aboiements auxquels se mêlaient de gros sanglots d'enfants. C'était Teddy. Et il nous a dit « Merci. Merci à vous, les copains. Vous avez été formidables.
Vous m'avez donné la plus grande joie de ma vie. Même si je ne dois plus remarcher. Jamais. On n'a plus osé se regarder, nous autres. On s'est quittés bêtement, sans savoir quoi se dire. On venait de prendre, vite fait, un sacré coup de vieux.

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0: 19h, si vous êtes à table ou si vous allez passer à table, Jacques et moi-même, nous vous souhaitons un très bon appétit, toujours en compagnie de Véronique et Jacques dans l'émission du Bonheur en musique, et ceci jusqu'à 20h. Si vous avez encore un message, vous pouvez toujours nous téléphoner au 03 87 92
1: 99 99.
0: Voilà.
1: Voilà, en attendant vos appels, on va écouter une chanson de Jane Manson. Mmh. Et elle va nous chanter L'hymne à la vie.
0: Ah ouais, elle est belle.
1: Ah, elle est belle celle-là. Mmh, ouais. Je sais, ça parle des animaux ici et ça.
0: Ouais.
1: Alors je pense à nos collègues Francine et Émile aussi, parce qu'ils sont très bien pour les animaux aussi.
0: Ouais.
1: Voilà. Alors je leur dédie la chanson. Voilà.
0: D'accord.
1: Alors on va écouter L'hymne à la vie.

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19h26, et oui, ça passe très vite, trop vite même. Alors, on a encore une demi-heure, un peu plus qu'une demi-heure en votre compagnie. Et on va écouter Denis Twiss qui nous interprète « Tu dis que tu l'aimes ».

0: 19h et bientôt 58 minutes et c'est ainsi que s'achève cette émission du Bonheur en Musique présentée par Véronique et Jacques. Voilà, nous on va se retrouver avec un grand plaisir dimanche
1: prochain à 17h.
0: Oui. Oui, alors nous vous remercions pour vos appels, pour votre gentillesse, pour votre fidélité à notre station. Et à présent, nous allons vous laisser en compagnie du non-stop jusqu'à demain matin, 8h, heure à laquelle vous retrouverez Erika dans son émission Matin Bonheur, de 12h à 14h le non-stop, de 14h à 17h Marianne, les délices de la musique, de 17h à 20h Bogdan, détente sur RSN, et à 20h, il laissera le non-stop jusqu'à mardi matin, 8h, heure à laquelle vous retrouverez Alain dans l'émission Réveil Matin jusqu'à 11h. Et à 11h, il sera accompagné par Liliane Voyance en direct. Voilà, alors, encore un bon lundi de Pentecôte.
1: Exactement. Je vous souhaite à tout le monde, à tous ceux qui nous écoutent, et puis à tout le monde, quoi, un bon lundi de Pentecôte.
0: Oui.
1: Voilà, tout simplement.
0: Voilà, Et nous, avec un grand plaisir.
1: On va revenir dimanche à 17h.
0: Voilà.
1: On reviendra dimanche à 17h avec un très, très, très grand plaisir.
0: Oui, je ne t'entends pas, voilà.
1: Tu ne m'entends pas.
0: Non, voilà.
1: Tourne un peu.
0: Oui, c'est bon.
1: Mais un peu plus fort.
0: Oui.
1: Oui. D'accord. Bon, pas grave. Voilà. Oui. Alors, rendez-vous dimanche prochain avec le duo de Véronique et Jacques. De 17h à 20h, comme d'habitude.
0: Voilà, tout à fait.
1: Alors, je vous souhaite à tous et à tous une très bonne soirée, une très bonne semaine.
0: Oui.
1: Vu que maintenant, il y a la grosse chaleur qui arrive.
0: Oui, il va faire beau.
1: Maintenant, il va faire beau. Maintenant, ça va être agréable.
0: Oui, c'est vrai.
1: Demande à Snoopy. Tu vois, lui, il est content, lui.
0: Oui.
1: Plus qu'il fait chaud, plus qu'il est heureux.
0: Oui.
1: Alors, bonne soirée à tous et à dimanche, 17h. Bisous à tous, bisous à tous.
0: À dimanche, bisous.
1: Allez, bonsoir.

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